0: Tu veux que je te traduise ce que j'ai dit? J'ai dit que des fois je m'ennuyais au bureau. Pas je m'ennuyais, j'avais beaucoup de travaux. Et puis à un moment donné, je suis retournée de vacances. Et là, je voulais faire un changement parce que je savais que j'allais retomber dans le travail. Et l'idée de m'inscrire dans un cours. Et que je me suis bien amusée dans le cours. Il était coquin, il me faisait rire. Et des fois, je pensais qu'il ne me regardait pas, il n'écoutait pas. Mais oui, c'est regardé.
1: Il te lâche.
0: Il me dit, mais qui va me ça faire certain, t'inquiète pas.